0: très proches, habitants de tous les pays et de tous les continents.
1: Infinite tristesse.
0: Dans quelques minutes,
1: infinite
0: un puissant
1: tristesse.
0: Vaisseau cosmique m'emportera loin
1: infinite
0: dans l'espace.
1: Tristesse.
0: J'ai peine à décrire ce que j'éprouve,
1: infinite
0: mais il me semble
1: tristesse.
0: Que j'ai vécu toute ma vie dans l'attente de ce moment-là. J'ai vraiment le sentiment d'engager un combat sans précédent avec la nature.
1: Infinite tristesse.
0: Le moral est bon, je poursuis le vol. Tout va bien, l'engin fonctionne normalement.